0: elle mériterait, oh oui, oh oui, elle mériterait d'être dans le journal. La la la la la la la la la.
1: C'est bien.

0: Coupé.
1: Regarde, Dick, nous aussi on a le soleil qui se couche dans le Jura. Allez, mais il va coucher, il est fatigué. Il est comme nous, on va aller faire dodo.
2: Good.

0: ça et vous le mettez là.
1: Et regardez ce qui apparaît dans votre joli sac.
2: إن شاء الله نقدم لكم شيء يرضيكم وتستمتعوا إن شاء الله.

0: Так, привет, господа москвичеводы. Сейчас вот, знаете, хочу запилить видео на тему, зачем я делаю седьмое крепление.
1: L'équipe Écotone, on est de retour encore cette année au Festival du Doré Bay James pour le tournoi de doré professionnel. J'aurais dû amener mon Anger.
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0: J'aime ça. Je connais mon troupeau, je connais toutes les bêtes, j'aime ça. Je les connais toutes individuellement. Ça m'a fatigué, oui, c'est un leur nom. C'est un leur nom. Livre. Il faut aimer ça. En ville, on n'est pas libre. Quand vous allez en ville, vous ne pouvez pas faire le travail. Vous devez faire le travail comme vous commande. Oui. Moi, j'ai fait le travail à ma manière. J'ai fait à mon idée, oui, j'utilise.
1: Ouais.
0: J'aime pas bien la société. Ça donne pas de temps, mais pas.

véritable berger doit être avec son troupeau 24 heures sur 24. S'il y a une femme, c'est tout, il fera son travail comme à la ville, ses heures de travail, c'est, le reste c'est la vie de famille. Oui. Et que là, un berger se consacre à ses moutons.

0: On va, madame. Et merci, ouais. Merci beaucoup pour les sécurités. J'espère qu'on vous a vu. Oui. Parce que
1: vous avez même pas respect. Et ça que vous avez une autre famille, je veux vous
0: dire. Et dites bonjour à tous les autres enfants.
1: À 17 personnes.
0: À tous les 17. Merci beaucoup.